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Blanco sur Canva. L'erreur.

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Rappelez-vous l'objet que nous vîmes, mon âme. Ce beau matin d'été, si doux, au détour d'un sentier, une charogne infâme. Sur un lit semé de cailloux, les jambes en l'air comme une femme lubrique. Brûlant tissu en lait, poison, ouvré d'une façon nonchalante et cynique.

0: Les mouches bourdonnaient sur ce ventre putride d'où sortaient de noirs bataillons, de larves qui coulaient comme un épais liquide le long de ces vivants haillons. Tout cela descendait, montait comme une vague où s'élançait en pétillant. On eût dit que le corps enflé d'un souffle vague vivait en se multipliant. Et ce monde rendait une étrange musique, comme l'eau courante et le vent, ou le grain cavaneur d'un mouvement rythmique qu'agite et tourne dans son vent. Les formes s'effaçaient et n'étaient plus qu'un rêve, une ébauche lente à venir, sur la toile oubliée, et que l'artiste achève seulement par le souvenir.
1: Derrière les rochers,
0: une chienne inquiète
1: nous regardait d'un œil fâché, et bien le moment
0: de reprendre squelette,
1: le morceau qu'elle avait lâché. Et pourtant vous serez
0: semblable à cette ordure,
1: à cette horrible infection, étoile de mes yeux,
0: soleil de ma nature,
1: vous mon ange et ma passion.
0: Oui, telle vous serez, ô la reine des grâces,
1: après les derniers sacrements,
0: quand vous irez sous l'herbe et les floraisons grasses,
1: moisir parmi les ossements.
0: Alors, ô ma beauté, dites à la vermine
1: qui vous mangera des baisers,
0: que j'ai gardé la forme et l'essence divine
1: de mes amours décomposés.

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6: La capsule poétique. Poème de Florence Delys, lu par l'autrice. L'amour est un singe agile. L'amour est un singe agile qui danse sur un fil tiré par des chevaux entre paix et chaos. Parfois en équilibre au fil des mots, parfois déséquilibre au gré des mots. L'amour nous surprend souvent et rit de ses farces. Parfois comme une force vitale, parfois comme un souffle viscéral. L'amour nous surprend toujours et rit de nos tourments. L'amour est un pan qui fait la roue. Il nous hypnotise, nous entourloupe, nous fait tourner en bourrique et part sans se retourner.
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Visage terne, auto-détruit, c'est le terme. Si t'es pas heureux ici, va donc au CERN. Accélère tes particules et change de sphère. Qu'on arrête le ridicule, on se mange le cerveau. T'es un bandeur de testo. Je t'écoute sur le stéto. T'es archi malade. Ouais, t'es archi malade.

0: Nous ayant précédés dans l'évolution, il est également possible qu'ils aient plus d'un cerveau.
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trésor. Mais elle n'attend qu'une chose, partir à la découverte des terres lointaines, des autres îles, pour trouver les secrets du sel, pour en remplir ses yeux, remplir ses yeux de sel. Salinda souffre d'une maladie rare. Quand il lui arrive de pleurer, de tristesse ou de joie, ses yeux coulent et disparaissent petit à petit. Elle voit de moins en moins à chaque goutte d'eau qui sort de ses pupilles.

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2: Il est 15h.
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4: Cette émission est rediffusée par Radio Coquelicot dans l'Allier, Radio Pays d'Aurillac dans le Cantal, FM 43 pour la Haute-Loire. Alors nous sommes sur Radio Campus, Auvergne Solidarité Internationale. L'émission est animée par Anis Étoilé, Agriculture, Nutrition, Interculturelle, Solidarité, par moi-même, donc Nathalie Grégoris. Et aujourd'hui, donc, je suis en compagnie donc, d'Isabelle Adimi pour l'ONG APAF, Association pour la promotion de l'agroforesterie, de la foresterie et des arbres fertilitaires en Afrique de l'Ouest. Et plus particulièrement, Isabelle vient du Bénin. Bonjour Isabelle.
5: Bonjour Nathalie.
4: Et je suis avec Jean-Sébastien Gascuel, donc agriculteur à la retraite, mais quand même en fait toujours en activité, je crois bien, donc sur la ferme d'Hérault à Gerza et également en agroforesterie. Bonjour Jean-Sébastien.
6: Bonjour Nathalie. Bonjour à tous. Bonjour à toutes.
4: Alors, je vais commencer par une question un peu toute simple, toute bête. Quel est votre arbre préféré et pourquoi ? Donc, si vous étiez un arbre, qu'est-ce que vous seriez comme arbre ? Donc, aujourd'hui, on va aborder la question des arbres, de l'agroforesterie, essayer de mieux comprendre, en fait, pourquoi c'est important d'avoir des arbres dans une parcelle agricole. Donc, je commence par Isabelle, qui nous vient de plus loin. Donc, si tu étais un arbre, Isabelle, qu'est-ce que tu aimerais être ?
5: Bonjour à tous et à toutes ceux qui nous entendent ce matin. J'aimerais dire l'arbre, en fait, dans la biodiversité, l'arbre joue un grand rôle. Donc, si j'étais un arbre, pour pouvoir jouer, pour pouvoir aider les producteurs, les paysannes et paysans, je serais un arbre fertilitaire du nom du Samania Sama, qui aide à répartir un tant soit peu la pluie.
4: C'est-à-dire, en fait, comment il attire la pluie, cet arbre ?
5: C'est un arbre qui a la capacité de faire former les nuages, d'attirer les nuages, et au bout de quelques temps, après de 100 à 200 kilomètres, au bout de quelques temps, qu'il y ait de pluie.
4: D'accord. Et alors, cet arbre aussi, il y a une histoire de feuilles qui se referment ?
5: C'est en fait une légumineuse. Mmh. Et ça a la capacité, lorsqu'il y a les rayons soleil, il étale ses feuilles. Et lorsqu'il n'en a pas, il plie ses feuilles pour laisser passer les rayons du soleil.
4: Oh, il est extraordinaire cet arbre. Il s'adapte à la luminosité, en fait.
5: Il s'adapte à la luminosité.
4: Pour laisser rentrer pour la lumière pour les plantes
5: en dessous de lui. Ouais. C'est-à-dire il essaie d'équilibrer le partage, protéger les arbres ou les cultures qui sont en dessous lorsque la chaleur du soleil est trop forte et lorsque il y en a pas et qu'il y a des rayons soleil, il essaie de régulariser, en fait, les laisser passer pour que ces plantes ou cultures en dessous de lui puissent en bénéficier.
4: Ah, super. Et alors, je vais poser la même question à Jean-Sébastien. Si tu étais un arbre, Jean-Sébastien, qu'est-ce que tu serais ?
6: Eh bien, moi, j'aimerais bien être l'arbre à miel.
4: C'est quoi cet arbre à miel ?
6: C'est un arbre qui a une floraison qui est très, très longue, puisqu'elle a plus de 100 jours de floraison. Et ce qui fait que les pollinisateurs en général, et l'abeille en particulier, l'adore. Et donc, de recevoir tous ces insectes pendant une grande durée, et puis de savoir qu'il va y avoir du miel derrière, pour moi, ça me va bien.
4: Et alors, son petit nom, c'est quoi ? Parce que l'arbre à miel, c'est comme l'arbre à pluie, mais quel est son nom, son vrai nom ?
6: Alors, son vrai nom en latin, je ne le saurais pas. Je crois que c'est un érable, mais je ne suis pas certain. Mmh. Mais je pense que c'est cette famille-là. Et donc, moi, l'arbre à miel, ça me va bien.
4: Ok. C'est vrai que 100 jours de floraison, c'est énorme. Hein.
6: Oui, c'est très, très long. Et donc, il est très conseillé pour tous les apiculteurs de planter un arbre à miel pas trop loin des ruches. Et voilà.
4: Super. Alors ensuite, la question que j'ai envie de vous poser, c'est pourquoi donc, en fait, mettre des arbres dans une parcelle agricole ? A priori, comme ça semble un peu incongru. Donc, on parle d'agroforesterie, ça veut dire agriculture et arbres, donc et forêt. Donc, peut-être Jean-Sébastien nous dire un petit mot. Donc, en tant qu'agriculteur, pourquoi avoir fait ce choix de mettre des arbres dans une parcelle agricole ?
6: Oui, ben pour plusieurs raisons. La première raison, c'était une raison paysagère. Quand on s'est installé, nous, sur la ferme en 83, il n'y avait aucun arbre autour des bâtiments, autour de la ferme, il n'y avait rien. Et suite au remembrement, tout avait été coupé. Et donc, ne serait-ce que pour avoir un paysage, pour arrêter la vue et pour se créer un paysage autour des bâtiments et autour de la maison, donc on a planté des arbres. Et puis, rapidement, les autres effets bénéfiques des arbres, y avait vraiment un besoin, par exemple, coupe-vent, pour faire une haie brise-vent. Et donc, on a commencé à planter des arbres autour des parcelles, de toutes nos parcelles agricoles, ce qui fait que maintenant, on doit avoir 5 ou 6 kilomètres de haies autour des champs. Donc ça, c'était le deuxième objectif, couper le vent.
4: Et alors, si je peux me permettre, donc les vents dominants donc, sur la Limagne, donc c'est nord-sud.
6: Voilà, en nombre de jours, c'est nord-sud, à peu près équivalent d'ailleurs. Et par contre, la puissance des vents, c'est le vent d'ouest. Il n'y a pas beaucoup de jours de vent d'ouest, mais quand il y en a, il est assez fort et il amène généralement de la pluie.
4: Et alors l'arbre, en fait, pour qu'on comprenne bien, donc, ne va pas arrêter le vent, mais le ralentir.
6: Voilà, ça va le freiner.
4: Voilà. Et tu m'avais dit, hors antenne, que en fait, c'est pour calculer donc, par rapport à la hauteur des arbres, c'est combien ?
6: L'objectif, c'est de pouvoir protéger une parcelle. Et donc, effectivement, les parcelles, si elles font 3000 hectares, ce n'est pas une haie qui va protéger la parcelle, on est d'accord. Mais donc, ça fait 25-30 fois la hauteur de la haie qui est protégée. Une haie qui fait une haie adulte, qui est brise-vent et qui a été conçue pour ça, les arbres font une vingtaine de mètres de haut. Donc 20 fois 20, hein, 400 mètres
4: de protection.
6: Voilà, de protection. Et donc pour bien protéger, effectivement, il faut que le vent passe à travers. Curieusement, c'est pas un mur protège rien du tout du vent, au contraire, ça tourbillonne derrière, c'est une catastrophe. Et donc il faut que le vent puisse être freiné. Donc il faut bien que le vent passe à travers, mais qu'il soit bien freiné. Et pour ça, on va mettre des très grands arbres. Et puis, entre les très grands arbres, des arbres un peu plus petits, et puis après des buissons, des noisetiers, des sureaux, et même l'herbe au pied des arbres joue un rôle. Donc l'ensemble de cette haie va être un bon brise-vent.
4: Donc on va rentrer plus dans le détail de la haie après, mais donc on voit déjà qu'il y a plusieurs strates, hein, donc
6: oui,
4: la strate arborée, plusieurs hauteurs, donc les grands arbres, la strate arbustive, les moyens arbres, et puis la strate herbacée.
6: Voilà.
4: Et c'est tous ces différentes hauteurs qui sont importantes d'avoir en fait une haie.
6: Tout à fait.
4: Alors je vais poser la même question à Isabelle. Donc pourquoi c'est important d'avoir des arbres dans une parcelle agricole ?
5: Pour nous, en tant qu'une association qui fait la promotion des arbres fertilitaires, avoir des arbres dans une parcelle agricole, c'est avoir un peu fait appel à la biodiversité. Aussi, lorsque nous nous appuyons sur les arbres fertilitaires, c'est pour un temps soit peu réduire d'abord le coût que les gens en Afrique, le coût des engrais chimiques et pesticides, avoir les conséquences de ces engrais chimiques dans la santé. Il y a ces arbres fertilitaires qui jouent le rôle d'enrichissement de la parcelle de la terre arable et qui peuvent déjà lutter contre la santé des humains et des animaux.
4: Donc, qu'on comprenne bien, les arbres fertilitaires ont la capacité de capter l'azote de l'air, de le relâcher dans leurs racines.
5: Oui.
4: Donc, ça évite de mettre des engrais chimiques de synthèse.
5: Oui.
4: Donc, c'est ça, en fait, l'intérêt principal dans les parcelles agricoles en Afrique.
5: En Afrique, l'intérêt principal. Et ce qui suit, c'est que nous, encore, des arbres en général, il y a des fruitiers. Il y a des fruitiers qui vont servir pour l'alimentation. Donc, autour d'une parcelle de céréales, par exemple, nous avons quelques pieds d'arbres fruitiers qui, de temps en temps, le producteur ou la productrice peuvent en bénéficier. Ça peut faciliter aussi les échanges économiques. Donc, vendre les fruits de ces arbres pour avoir des revenus et pour permettre à l'éducation des enfants.
4: Donc, d'un côté, on réduit en fait les coûts d'engrais chimiques parce qu'on arrête d'en mettre parce qu'on a des arbres fertilitaires. Oui. Et de l'autre côté, on a des arbres fruitiers qui permettent d'avoir des revenus complémentaires pour le producteur, en fait, et d'améliorer le quotidien.
5: Ouais.
4: Eh ben, c'est super. Alors, on va se retrouver juste après une petite pause musicale. Et ben, on écoute quoi ? On écoute Georges Brassens, hein, au pied de mon arbre. Hein, quand, on commence par un petit clin d'œil à Georges Brassens.

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0: Alors, ne pas de quitter des yeux notre arbre. Donc, l'arbre à miel et l'arbre à pluie avec Isabelle Adimi de l'ONG APAF, Association pour la promotion des arbres fertilitaires, l'agroforesterie, donc en Afrique, plus particulièrement au Bénin, et Jean-Sébastien Gascuel, agriculteur sur la ferme d'Hérault à Gerza, en agroforesterie. Et nous parlons donc de l'arbre dans l'agriculture ensemble aujourd'hui. Donc on va revenir sur les arbres par rapport en France, en fait, Jean-Sébastien, donc autour de la haie. Alors on a vu en fait le côté brise-vent de la haie, et je pense à d'autres fonctions, en fait, la haie donc en agriculture. À quoi ça sert ?
1: Oui, tout à fait. On a parlé de l'arbre paysage, de l'arbre brise-vent ou de la haie brise-vent. Et la haie, c'est un hôtel. C'est un véritable hôtel à plusieurs étages pour accueillir une biodiversité incroyable. On l'a dit, la haie est constituée de différentes hauteurs, différentes strates. Et à chaque fois, c'est un lieu d'accueil pour toute une faune. Alors que ce soit des oiseaux, que ce soit des insectes, et en bas que ce soit des mammifères, il y a bien sûr l'écureuil qui se promène un peu partout. Et donc l'ensemble de cette faune est vraiment pour nous au niveau de l'agriculture un auxiliaire très très important. Alors, je parle d'agriculture.
0: On peut citer un exemple, peut-être, par rapport...
1: essentiellement à l'agriculture biologique, bien évidemment.
0: On peut donner un exemple, par exemple, dans les auxiliaires qui aident,
1: bien
0: plus
1: sûr.
0: Particulièrement.
1: Donc, il y a tous les oiseaux qui mangent des chenilles, qui peuvent manger des graines et qui peuvent manger des insectes et des pucerons. Mais surtout, c'est les insectes qui mangent d'autres insectes. Tout le monde connaît la coccinelle. La coccinelle, c'est plutôt la larve d'ailleurs de la coccinelle qui mange beaucoup de pucerons. Mais vous avez tous vu le cirf, même si vous ne connaissez pas son nom. C'est la toute petite abeille, mais toute minuscule, qui fait du surplace très souvent devant notre nez ou quand on mange sur la terrasse. Une toute petite abeille tout à fait inoffensive qui ne pique pas.
0: C'est une mouche, je crois, un deux ailes.
1: C'est une
0: mouche,
1: en fait,
0: qui ressemble à une abeille.
1: Et qui ressemble à une abeille. Donc c'est le cirf. Et elle, elle pond des œufs et elle est très, très maligne. Plus il y a de pucerons, plus elle pond d'œufs. Comme ça, elle est sûre que sa progéniture va avoir de quoi se nourrir. Et donc, il dévore les pucerons. Ce qui fait que en agriculture biologique, on s'interdit bien évidemment tous les traitements chimiques. Et il faut avoir tous ces associés et tous ces auxiliaires pour les cultures, que ce soit pour le maraîchage ou pour les grandes cultures.
0: Alors, je crois qu'on peut citer aussi le renard par rapport au râteau-pied,
1: voilà,
0: parce que le renard...
1: Tout à fait. On a parlé là des petites bêtes, mais il y a les plus grosses, bien sûr. Il y a les lapins, les perdrix, les lièvres et le renard qui est là aussi et qui a un rôle à jouer. Tous les animaux ont un rôle à jouer dans l'écosystème général et tous sont des auxiliaires de l'agriculture. Donc, la haie, c'est l'habitat de tout le monde. C'est aussi la route de tout le monde, c'est-à-dire que les animaux passent de champ en champ par la haie. C'est pour ça que c'est très important que les haies se touchent et qu'il y ait une continuité dans le paysage et qu'il n'y ait pas de rupture. D'avoir un petit bosquet dans un coin de champ et puis c'est tout, c'est intéressant, c'est déjà pas mal. Mais ça ne permet pas la circulation des animaux.
0: Par exemple, le hérisson, en fait, peut se faire manger par une chouette s'il traverse comme ça, nu.
1: Donc, il faut qu'il y ait une continuité entre... Et donc, ça crée aussi le paysage. Et ça, c'est vraiment extrêmement important.
0: Mmh. Alors, dans les autres fonctions, peut-être. Et puis ensuite, on va donner la parole à Isabelle aussi pour développer davantage.
1: Une autre fonction, par exemple, vous êtes dans un paysage qui est vallonné. Il y a des grandes pluies, des fortes pluies, des pluies d'orage. Qu'est-ce qui se passe ? La pluie va raviner le sol. L'eau va s'écouler. Et comme il y a de la pente, c'est quelquefois une forte pente, l'eau va raviner et donc va creuser et emmener de la terre. Il est extrêmement important qu'il y ait des haies pour arrêter la circulation de l'eau.
0: L'érosion des sols, en fait.
1: C'est l'érosion des sols et ça permet à l'eau de pénétrer et de rentrer dans le sol. Il faut que l'eau, bien sûr, elle va descendre et elle va arriver généralement à la rivière qui est un peu plus bas. mais il faut qu'elle y aille toute seule, c'est-à-dire qu'il ne faut pas qu'elle emmène la terre avec. Et quand après un bon orage, vous voyez que la rivière est toute marron, eh bien, c'est qu'elle a emmené de la terre avec elle.
0: On a perdu de la terre fertile.
1: On a perdu la partie fertile de la terre qui va à la rivière et qui n'a rien à faire dans la rivière. Il aurait fallu la laisser au sol. Et pour ça, donc, il est absolument nécessaire de couper les pentes avec des haies, avec des plantations d'arbres, d'arbustes, même une petite haie, hein, c'est pas la peine d'avoir des très grands arbres, pour couper les pentes, et ça tient la terre, et ça évite la terre de partir et de s'effondrer complètement, comme on le voit malheureusement après certains orages.
0: Merci Jean-Sébastien. Donc je m'adresse à Isabelle. Donc quelles sont les autres fonctions en fait de l'arbre donc dans l'agriculture, notamment en fait si on peut creuser un petit peu plus sur le cacao, parce que le cacao, je pense, c'est quand même un arbre important aussi en termes de revenus pour les agriculteurs en Afrique.
2: En fait, l'arbre, comme je l'avais dit avant, l'arbre, l'introduction de l'arbre dans les champs. En fait, ça fait fertiliser naturellement et durablement les sols dégradés. Donc, lorsque nous prenons le cas du cacao, où les gens ont dit, c'est la plantation de l'arbre en cultivant la monoculture du cacao. L'exemple de la Côte d'Ivoire, par exemple, où on a rasé toute la forêt de la Côte d'Ivoire à près de 90% et cultiver la monoculture du cacao, qui aujourd'hui est un problème pour ce pays. Et de la même manière, dans d'autres pays de l'Afrique, pour le coton au Bénin, pour le palmier à huile au Sénégal, au Togo.
0: Pour le soja, vraiment, oui. En fait, c'est ce qu'on appelle la déforestation importée dans nos assiettes.
2: C'est ça qu'on appelle. On a appelé la déforestation, oui. Et de là, vous voyez, aujourd'hui, donc, lorsque nous introduisons les arbres fertilitaires, ça veut dire d'abord le cacao n'a pas besoin de couper les arbres avant de le produire. Le cacao vit, c'est un arbre qui vit sous l'ombre des autres arbres. Donc, pour la raison de couper ces arbres, c'est parce que au temps de la colonisation, la commercialisation du cacao a ramené la commercialisation des produits, des intrants agricoles tels que l'engrais chimique et les pesticides, ce qui a fait que les gens ont comparé l'effet de ces arbres fertilitaires au milieu de cacao, et ils ont vu que ces arbres fertilitaires jouent le rôle de l'engrais organique, de l'engrais vert naturel, et ils ont coupé, ils ont rasé. Ils ont amené l'apport des engrais chimiques et aujourd'hui qui pose un problème. Donc, lorsque nous introduisons ces arbres, c'est pour redonner encore de la verdure à ces sols dégradés. C'est pour aussi diversifier les produits la commercialisation, en fait.
0: Donc, si on peut reprendre un petit peu l'histoire, donc c'est vrai que au démarrage, donc quand donc les colons sont arrivés, donc la forêt c'était plutôt quelque chose où on allait se cacher, où on pouvait en fait aussi peut-être éviter d'être pris en tant qu'esclave. Et donc du coup, en fait, on l'a rasée, cette forêt, cette brousse en fait qui était complètement indifférenciée.
2: Cette brousse pour eux, voilà.
0: Et donc du coup, après, on a planté massivement en fait des arbres pour la production, pour l'exportation.
2: Hein,
0: vraiment, sans forcément garder un revenu sur place pour les paysans sur place. Et aujourd'hui, en fait, ce qui est proposé, c'est tout l'inverse. C'est de remettre en fait de la forêt, de remettre en fait la production de cacao sous couvert forestier comme c'était normalement à l'origine.
2: À l'origine. Hein,
0: voilà, de manière ancestrale. Et le cacaoyer pousse beaucoup mieux comme ça, puisque c'est un arbre de l'ombre.
2: C'est un arbre de l'ombre. Ouais. Le cacaoyer pousse mieux sous l'ombre des autres arbres que d'être en monoculture.
0: Ouais, quand on est aujourd'hui, en monoculture, on est obligé d'utiliser
2: des engrais et d'apporter aussi de l'eau, de lui apporter de l'eau, ce qui déjà, pour ces pays, déjà c'est un frein pour la culture de ce cacao. Donc aujourd'hui, le cacao en Côte d'Ivoire, même on voit au Togo, au Sénégal, et je dis au Sénégal, au Ghana, ça pose un problème parce que l'engrais chimique n'arrive pas à faire les effets que font les arbres.
0: Donc, rien ne remplace en fait un bon arbre fertilitaire, on l'aura compris, aussi bien par rapport à l'eau que par rapport en fait à l'apport en engrais. Oui. Hein, et donc ça évite aussi de mettre des pesticides puisque il est protégé aussi.
2: Il est protégé. Il fait appel à la biodiversité, aux abeilles
0: et aux auxiliaires de culture. Et donc, comme
2: Monsieur Jean-Sébastien.
0: Voilà. Alors, on va se refaire une petite pause musicale donc avec Trio, l'hymne de nos campagnes. On en a bien besoin de l'hymne de nos campagnes.

0: Hey, eh bien, on se retrouve donc sur Radio Campus avec Anis Étoilé, agriculture, nutrition, interculturelle, solidarité. Nous sommes dans le cadre de notre projet des arbres dans nos assiettes et solidarité internationale, financé dans le cadre du programme européen Connect for Global Change. Et j'ai la joie en fait d'accueillir sur le plateau d'Auvergne Solidarité Internationale donc Isabelle Adimi de l'association APAF et Jean-Sébastien Gascuel donc de la ferme des Raux. Et nous parlons agroforesterie, arbres dans l'agriculture. Et donc, on va approfondir encore un petit peu plus donc, en abordant d'autres fonctions de la haie en agriculture. Donc, on a abordé la fonction lutte contre l'érosion des sols, biodiversité, coupe-vent. Et alors, oui. Qu'est-ce qu'il y a d'autre, Jean-Sébastien ?
1: Alors, on a aussi parlé un tout petit peu du paysage. On peut dire que la haie est productive. Elle peut être productive. Elle est productive de bois. Alors ça, c'est effectivement, c'est facile avec les arbres. Mais mine de rien, aujourd'hui, le bois énergie se développe. Avant, les paysans faisaient tous de l'entretien des arbres pour faire du bois de chauffe et pour chauffer la maison, la ferme. C'est moins vrai aujourd'hui parce que, ben voilà, radiateur électrique, fuel, c'est plus facile. L'entretien de l'arbre était très important. Donc, on peut toujours faire du bois bûche. On fait rarement de la planche et du bois de menuiserie avec l'arbre de la haie parce qu'il est trop fourchu, de petit diamètre. Par contre, aujourd'hui, il y a un programme qui se développe beaucoup, c'est de faire de la plaquette. Donc, on recèpe les arbres et ça, couper un arbre, ce n'est pas forcément scandaleux. Hein. C'est aussi une gestion de l'arbre, de le couper à la base et il rejette, il repart et l'arbre, donc, revit une deuxième fois et avec l'arbre coupé, on va le broyer complètement et on va faire des copeaux de bois. Ces copeaux peuvent servir de paillage pour les animaux et peuvent également servir pour le chauffage. Il y a des chaudières maintenant qui sont spécialisées sur ce qu'on appelle des plaquettes de bois. Et on peut faire du chauffage soit individuel, soit collectif. Il y a des immeubles, il y a une mairie dans le Puy-de-Dôme qui s'est équipée d'une grosse chaudière à plaquettes et qui chauffe la maison de retraite, qui chauffe la mairie, qui chauffe le gymnase avec les bois les plaquettes de bois issues des haies de la commune.
0: Super,
1: donc c'est une économie circulaire et on peut revenir comme ça tous les 15 ans, 20 ans pour recouper et entretenir la haie, pour la régénérer et on fait du bois énergie. Donc ça, c'est quelque chose qu'on va essayer de mettre en place, nous, sur le Puy-de-Dôme.
0: Alors, dans les autres productions autour de la haie, donc par rapport à l'élevage, est-ce que les animaux, en fait, se nourrissent également
1: oui,
0: des haies ?
1: Oui, alors les animaux se nourrissent de la haie, effectivement, avec un fourrage issu des feuilles des arbres. Alors, ça fait un peu bizarre, comme ça, de dire les animaux se utilisent les feuilles, mais effectivement, c'est très utilisé. En montagne, vous voyez des frênes, comme ça, qui ont une drôle de forme, parce qu'avec un gros tronc et puis des petites branches qui sont régulièrement coupées pour faire de l'affouragement pour les animaux. Donc c'est une technique d'élevage et de nourriture, surtout sur des creux de production d'herbe, notamment vers la fin du mois d'août, quand il y a un creux au niveau de la pluviométrie, il n'y a plus tellement d'herbe dans les pâturages, et donc on peut utiliser la feuille. C'était très très utilisé avant, comme c'est gourmand en main-d'œuvre, c'est moins utilisé aujourd'hui.
0: Je crois qu'on a aussi les fruits dans la haie.
1: Alors, bien sûr, quand on parlait d'utilité de la haie, ça peut être bien sûr les haies fruitières. Mmh. Et donc, dans votre haie, si vous mettez des noisetiers, si vous mettez des noyers, si vous mettez des pommes, des pommes ou des poires, et des cerises avec les merisiers ou des cerises, vous aurez des fruits régulièrement de votre haie. Donc, ça ne va pas forcément donner autant que sur un verger, parce que ce n'est pas du tout les mêmes arbres généralement au départ et ce n'est pas les mêmes entreprises. entretien d'arbres, mais il y a une production qui est non négligeable et il faut en tenir compte.
0: Ça peut aussi être un revenu complémentaire en agriculture.
1: Oui, oui,
0: en fait.
1: Bien sûr. Alors, il y a beaucoup de collègues, moi j'ai beaucoup de collègues qui font des glaces, qui font des confitures et qui vont dans la haie cueillir les mûres, donc les cynorhodons pour faire leur confiture. Donc, tous ces fruits peuvent être une source économique importante.
0: Super. Alors, en Afrique, est-ce que de la même façon, en fait, autour de l'arbre, est-ce qu'on peut prendre un exemple pour voir toutes les productions qui sont possibles? Donc, hors antenne, on parlait de l'anacarde. Alors, l'anacarde, pour nos auditeurs, donc, c'est la noix de cajou. Hein, on le connaît, nous, pour l'apéro. Mais je crois que c'est un arbre extraordinaire qui a énormément de possibilités, en fait. Donc, si tu peux nous dire un petit mot, si tu peux nous dire un petit mot, Isabelle, là-dessus.
2: Oui, l'anacarde. Que nous appelons l'anacardier chez nous. Ici, les gens le connaissent seulement le fruit de l'anacardier, la noix d'anacarde. Et l'arbre, c'est un arbre que nous appelons arbre en argent. C'est l'arbre en argent parce que tout ce qui est dans l'anacarde ou l'anacardier est très important. Si je commence par les feuilles, d'abord, c'est un arbre très spécifique parce que c'est un arbre à trois différentes fleurs. Il y a la fleur hermaphrodite, la fleur mâle et la fleur femelle. Donc ça, c'est déjà, quelque chose qui peut déjà intéresser. Et là, sa feuille nous aide en Afrique pour les traitements.
0: Alors, attention, on revient juste sur la fleur, ça veut dire qu'il s'auto-pollinise, en fait.
2: S'auto-pollinise.
0: Il a besoin de personne.
2: Personne.
0: Donc ça, c'est important.
2: C'est important.
0: Donc c'est important pour la fertilité, enfin la
2: reproduction
0: de l'arbre.
2: L'arbre.
0: Voilà. Okay.
2: Donc, et là,
0: ensuite, les feuilles, oui.
2: Les feuilles qui déjà peuvent nous servir pour les traitements de santé. Les gens utilisent pour la lutte contre le paludisme. Mm-hmm. Il y a les tiges. Et les branches que les femmes récoltent pour les bois de chauve, d'autres ils l'utilisent aussi pour les meubles et autres.
0: Alors pour les bois de chauve, c'est pour la cuisine en fait.
2: Pour la cuisine.
0: D'accord.
2: Oui,
0: ouais,
2: pour la cuisine parce que chez nous il fait chaud, déjà on n'a pas besoin de on n'a pas besoin de plaquettes pour se chauffer. Donc
0: c'est pour la cuisine.
2: C'est pour la cuisine en général. Les tiges, je dis pour la cuisine et la tige, c'est où les gens utilisent ça pour les bois, pour les meubles, les tables, les bancs, pour les écoles et autres. La racine, principalement, aussi sert pour le traitement en médecine thérapeutique, médecine traditionnelle. Et les fruits qui...
0: Alors, les racines, qu'est-ce qu'elles ont comme vertu en médecine traditionnelle?
2: La racine, aujourd'hui, on utilise en médecine traditionnelle pour lutter contre le cancer de sein... Avec les décoctions, là, on lutte contre le cancer. Et d'autres choses, il y a l'utère. Donc, il y a l'ulcère aussi. Le palu-utère, on l'appelle palu-utère parce qu'il y a un palu très grave. Et l'ulcère.
0: L'ulcère. Ouais, d'accord. Okay,
2: donc, il y a fait ces deux maladies que les gens traitent avec la racine de l'anacardier. Mm-hmm. Donc, quand je prends le fruit, c'est incomplet. Il y a la pomme. Et la noix. Mmh. La pomme, nous utilisons beaucoup la pomme aussi pour faire les jus de jus de pomme, comme le jus d'anacarde. Comme
0: d'accord.
2: Les gens, le jus de baobab, le jus de tamarin, ainsi de suite. Donc l'anacarde aussi, on l'utilise, on extrait le jus qui est dans la pomme. Mmh. On extrait le jus qui est dans la pomme pour faire le vinaigre de la pomme de l'anacardier. Les résidus sont utilisés. Les gens font dans d'autres pays de l'Afrique, on fait des confitures pour nourrir les enfants, les bébés et autres. Et nous utilisons les résidus, donc quand ça tombe, ce qui est pourri, utilisons pour la fermentation, pour les composts. Et de même, la noix. La noix, il y a la coque qui est au niveau de la noix, cette coque. Il y a une essence qui est extraite pour. Comme l'huile de graissement au niveau pour les machines et autres. Et la noix, l'amande, il y a autre huile encore au niveau de l'amande qui peuvent servir à la cuisine aussi, comme l'huile de palme, ainsi. Mm-hmm. Et la noix qu'on peut aussi manger comme des apéros.
0: D'accord. Alors, c'est extraordinaire, en fait. Donc, il y a deux sortes d'huile. Donc, il y a une huile plus pour la mécanique, on peut dire. Ouais. Et une huile, en fait, plus qui a des vertus, en fait, pour la santé, l'alimentation. Voilà. Et donc, alors, vous commercialisez, en fait, c'est utilisé dans le pays. Enfin, avec tout ce que tu nous as expliqué, on comprend qu'il n'y a rien qui est gâché. Hein. Tout est utilisé dans cet arbre, donc localement. Et puis, est-ce que la noix de cajou, ensuite, est exportée, en fait? Est-ce que ça rapporte également au pays, en fait, cette exportation de noix de cajou?
2: Oui, c'est la grande partie, c'est la noix de cajou qui est exportée. La pomme, le jus et autres sont pour la consommation locale, mais la noix, c'est exportée.
0: Ok. Bon, bah super, on a bien approfondi là sur notre sujet des arbres. On va se refaire une petite pause musicale avec Juliette. Et donc, nous partons pour explorer la biodiversité autour de la vigne et des différents cépages. Donc, on écoute Juliette.
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0: Alors nous sommes sur Radio Campus avec Anis Etoilé, moi-même, Nathalie Grégoris, donc Anis Etoilé, agriculture, nutrition, interculturelle, solidarité. Et nous sommes donc avec Isabelle Adimi de l'association APAF, l'association promotion de l'agroforesterie des arbres fertilitaires donc en Afrique de l'Ouest, plus particulièrement au Bénin. Et Jean-Sébastien Gascuel donc sur la ferme d'Hérault, donc en agroforesterie à Gerza. Cet après-midi, nous abordons le thème de l'arbre dans l'agriculture. Nous sommes également dans le cadre de notre programme Connect for Global Change. L'idée étant des arbres dans nos assiettes et solidarité internationale. Et donc, notre prochain rendez-vous, je l'annonce tout de suite pour ceux qui veulent nous rejoindre, en fait, pour essayer de creuser et de s'impliquer, de s'engager sur cette thématique des arbres dans nos assiettes et solidarité internationale. Donc Isabelle propose donc un atelier de cuisine béninoise à la Maison des Paysans le samedi 22 novembre à 16h. Donc si vous souhaitez vous inscrire pour découvrir en fait les produits de l'agroforesterie au Bénin, donc comment on les utilise donc en cuisine, vous pouvez vous inscrire donc sur contact@anisetoile.org. Je répète contact@anisetoile.org. Voilà. Alors on va continuer nos échanges donc sur cette thématique. Alors Jean-Sébastien, donc plus particulièrement sur les haies donc en agriculture, donc qui est-ce qui s'en occupe en fait? Parce qu'on a parlé de toutes les fonctions de la haie, mais si on a envie, en tant que jeune, en tant que moins jeune, de participer à des plantations citoyennes d'arbres, de haies, à qui on s'adresse, comment ça marche?
1: Oui, donc il y a effectivement plusieurs acteurs. Alors déjà, en fonction du public, est-ce qu'on est propriétaire soi-même foncier et qu'on voudrait planter une haie dans son jardin ou dans son pré? On peut s'adresser donc à l'association des haies du Puy-de-Dôme. C'est une petite association, le siège social est à Chappes, à la mairie de Chappes. Et cette association est là pour son objectif, c'est la promotion de la haie. Voilà, dans toute son étendue, et vis-à-vis des particuliers, vis-à-vis des communes, vis-à-vis des agriculteurs. Ça, c'est une première structure. Une deuxième structure, c'est la mission et Auvergne. Alors là, c'est un rayon d'action un peu plus grand, parce qu'il s'agit effectivement

0: effectivement des quatre départements Auvergne et maintenant de la région Aura avec Auvergne-Rhône-Alpes. Et donc cette mission est plus particulièrement tournée vers le milieu agricole. C'est vraiment tous les agriculteurs qui veulent planter des haies s'adressent à la mission haies Auvergne parce que généralement les linéaires de haies, les longueurs sont beaucoup plus importantes et donc un peu plus de travail technique. L'association des haies du Puy-de-Dôme va répondre pour les communes et va répondre pour les particuliers. Parce qu'il y a beaucoup de particuliers qui nous adressent des demandes pour la haie du jardin, hein, la haie du lotissement. Qu'est-ce que je peux planter? Parce que planter des thuyas et planter des lauriers, comme ça s'est passé il y a quelques années, maintenant, c'est passé de mode, heureusement. Et on peut planter des choses beaucoup plus diversifiées, beaucoup plus intéressantes. Et puis, il y a toutes les personnes, les citoyens qui disent ben, « Moi, ça, j'aimerais faire quelque chose, j'aimerais aider. Qu'est-ce que je peux faire? J'ai pas de jardin, j'ai pas de terrain, donc je vais pas planter pour moi, mais je peux peut-être planter pour les autres. » Et donc, on organise effectivement des chantiers citoyens. Cette année, il va y avoir 10-12 chantiers qui vont être mis en place. Ce sont des communes, ce sont des agriculteurs qui veulent planter des linéaires de haies d'assez 100 mètres, 200 mètres, 300 mètres. Et puis, on fait appel à tous ceux qui veulent bien donner un coup de main. On fait appel aux écoles aussi. Il y a des écoles qui sont très intéressées parce que les enfants aiment bien patauger un peu et planter des petits arbres. C'est toujours très, très porteur. Et les écoles, dans les communes, généralement, c'est les communes qui plantent une haie, c'est les écoles participent beaucoup. Les écoles primaires participent beaucoup. Association des haies du Puy-de-Dôme pour s'inscrire sur les chantiers citoyens.
1: Et puis, donc, vous pouvez aussi vous adresser à Nice Étoilée, parce que dans le cadre du projet des arbres dans nos assiettes et solidarité internationale, eh bien, il est possible en fait, de s'inscrire en fait, dans le cadre du groupe Arbres solidaires et de participer à ces plantations citoyennes, de vous engager en fait, pour la sauvegarde de la biodiversité sur notre territoire. Et au-delà, en fait, on n'a pas vraiment parlé en fait, de la problématique du climat. Donc, ça, qu'on en touche un petit mot quand même.
0: Bien sûr.
1: Vous pouvez nous rejoindre donc, et bienvenue donc, pour vous inscrire donc, sur l'atelier cuisine, je répète, qui aura lieu le 22 novembre à la Maison des Paysans, contact@anisetoilée.org. Isabelle, c'est les plus, en fait, on va repartir sur l'Afrique de l'Ouest, au Bénin. Qu'est-ce qui se passe dans les plantations, donc les acteurs en fait. Donc, je crois que tu voulais nous parler plus un peu du rôle des femmes en fait, actrices, donc sur les plantations, sur les en agroforesterie, plus particulièrement à la PAF. Oui. Donc, qu'est-ce qui se passe avec, comment vous impliquez en fait les femmes et pourquoi, plus particulièrement ces actrices en fait.
2: En Afrique, comme beaucoup peuvent déjà le constater, la question de quoi, qu'est-ce qu'on mange, c'est les femmes qui résolvent ce problème. Qu'est-ce qu'on mange, c'est une question qui se pose à tous, parce que, mais en Afrique, c'est les femmes. Les hommes donnent quelque chose, donnent un peu de l'argent pour que les femmes puissent se ravitailler, mais en grande quantité, qu'est-ce qu'on mange, quelle est la qualité de ce qu'on mange, comment manger, tout ça, c'est la femme qui répond à ça. Vu le changement climatique où les gens ont déjà coupé tous les arbres, il n'y a plus de fruits issus des arbres, il n'y a plus de champignons dans les champs, parce qu'à travers la combinaison des arbres et des cultures, il y avait des femmes qui pouvaient récolter, je peux dire gratuitement, si on me permet, gratuitement les champignons dans les champs, parce que c'est pas cultivé, c'est des champignons qui sont accompagnés de ces arbres, et donc il y a des fruits qui tombent, il y a des piments que tu n'as même pas planté, c'est les oiseaux qui ont amené les grains d'ailleurs et qui l'ont jeté, ça pousse, ça donne des fleurs, tu peux ramasser, donc il y a toutes ces choses qu'on n'a plus. Toutes ces opportunités pratique, en fait, pratiques qu'on n'a plus.
1: La pratique de cueillette, en fait.
2: La pratique de cueillette.
1: En forêt, quoi, en fait.
2: En forêt, qu'on n'a plus. Et donc, du coup, ça pose un grand problème aux femmes. Mm-hmm. Et là, lorsqu'elles sont impliquées dans la plantation, parce que déjà, elles sont dans l'agriculture, il faut qu'on les montre, qu'on les mette à l'œuvre pour leur dire, voilà. Les arbres, l'importance de ces arbres dans nos assiettes, la grande quantité de ce qu'on mange, nous venait de là, parce qu'en Afrique, nous sommes des êtres de la forêt.
1: Arboricole.
2: Donc, arboricole. On le dit comme ça, ouais, les êtres de la forêt. Donc, tout ce que nous mangeons, nous venons de l'arbre, nous venons de la forêt. Et donc, aujourd'hui, ces forêts sont parties, on n'en a plus, il faut toujours manger du riz. Comme le dit dans, je ne sais pas si beaucoup en ont regardé le film de À la vie, à la terre, Cameroun des femmes, où on mange ce qu'on trouve. Il n'y a plus qu'on mange ce qui nous plaît. Il n'y a plus les patates, il n'y a plus le manioc, il n'y a plus rien. Donc, on mange ce qu'on trouve. Et ce qu'on trouve, c'est le riz qui est cultivé en monoculture. Donc, ces femmes se retrouvent confrontées. Donc, les impliquer dans la plantation des arbres les amène à revivre encore leur être en tant qu'être de la forêt. Et donc, du coup, les femmes en Afrique se donnent plus en agriculture. Elles sont là pour la production des bébés plants, ce que nous appelons la pépinière. Elles sont là pour la troison, la distribution dans les champs, et même la plantation. Et l'entretien de ces plantations, c'est les femmes. Par l'élagage, on les apprend comment il faut élaguer pour ne pas endommager la plante, pour ne pas réduire aussi en grande quantité les branches qui vont donner des fruits. Donc, pour pouvoir, et que ces branches que vous allez utiliser, il ne serait pas de les jeter seulement, mais ça peut vous servir aussi à faire les feux, les feux pour la cuisine et tout ça. Ces femmes, elles sont contentes de participer. Donc, quand vous allez en Afrique aujourd'hui, vous voyez plus des femmes intéressées en grande partie dans les pratiques agricoles.
1: Mmh. Merci Isabelle pour ce partage. Et tu as cité en fait des films donc sur le Cameroun. Donc on le redit, en fait, le festival alimentaire TE2RE est en cours donc sur l'ensemble de la France et plus particulièrement aussi chez nous en Auvergne et à Clermont-Ferrand. Donc je vais quand même donner aussi quelques dates par rapport aux prochaines projections. Nous aurons en fait le 25 novembre au lieu dit le film Les Antilles empoisonnées, la banane, le chlordécone. Nous aurons également le 21 novembre avec Coco King, donc le film Manger pour vivre, et le 26 novembre également à la base. Ça intéresse vraiment en fait peut-être plus nos auditeurs à la base, donc à Clermont-Ferrand, le film également Manger pour vivre. Donc j'invite vraiment tous nos auditeurs à aller en fait pour connaître mieux en fait les mots MOTS, AUX par rapport à notre alimentation, pour mettre des mots MOTS donc sur les différentes problématiques, mieux comprendre les enjeux en termes d'agriculture et d'alimentation, à participer donc à venir en fait voir ces films. Je cite également donc le film Seed of Dignity à Romania le 25 novembre. Et puis sinon, vous allez sur le site tout simplement alimentaire.org et là vous avez toutes les séances à côté de chez vous et vous pouvez choisir sur quel film participer, vous impliquer, poser des questions, participer au ciné-débat et ensuite pourquoi pas donc aussi venir nous rejoindre donc à Nice Étoilée sur notre projet donc des arbres dans nos assiettes et solidarité internationale. Eh bien, on arrive à la fin de notre émission. Juste un petit mot peut-être de conclusion en lien sur l'importance des arbres avec le changement climatique, quand même, sur Sébastien, un petit mot. Et puis peut-être un dernier mot de conclusion, Isabelle, et puis on va clôturer là.
0: Oui, tout à fait. Au niveau changement climatique, on sait très bien, du moins pour chez nous, qu'il va y avoir une hausse des températures en général, même s'il y aura aussi des écarts avec des températures très fraîches. Mais cette hausse de température peut être justement un peu atténuée par la présence des arbres qui amènent de l'humidité. Quand vous avez un ensemble forestier, l'ensemble forestier transpire et dégage de la vapeur et donc atténue la température. C'est pour ça aussi qu'il faut planter et avoir un maillage au niveau des plantations, un maillage assez serré. Alors, il ne s'agit pas de planter des forêts partout, bien évidemment, mais si on a un maillage de haies tous les 5, 6, 700 mètres, là, on a une masse végétale suffisante pour avoir ramené de l'humidité et baisser la température. Ça, c'est maintenant quelque chose d'assez bien connu.
1: Et puis, on peut rappeler le rôle de captation du CO2 de l'arbre.
0: Bien sûr,
1: donc, ça,
0: tout à fait.
1: Voilà, pour réduire les gaz à effet de serre.
0: Voilà.
1: Donc, le gaz, le CO2...
0: C'est un bon stockage, un stockage qui n'est pas permanent, bien évidemment, mais c'est un stockage temporaire et qui dure assez longtemps, durant la vie de l'arbre.
1: Merci Jean-Sébastien. Isabelle, un dernier petit mot de conclusion et puis on va laisser l'antenne.
2: Moi, je vais seulement compléter Jean-Sébastien pour finir par une solution au changement climatique. Je pense que c'est la réforestation. Merci.
1: Reforestation et pas crédit carbone. On en reparlera dans une autre émission. On ne va pas avoir le débat là.
2: Pas la monoculture.
1: Pas de monoculture, pas de plantation, pas monoculture. La reforestation, l'importance de la biodiversité et des forêts.
2: Oui.
1: Merci à tous les deux. Et
0: merci,
1: puis donc, à une prochaine sur Radio Campus. Au revoir.
2: Au revoir.
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1: Il est 18h.
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2: 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Nous trouverons alors Héros Sazou.

0: 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De liango, que veut dire qu'on a un frère de le conjugazou? Eh bien non pas, rassurez-vous. Per eux, il y a deux questions fondamentales pour parler de d'une liango. Et en premier, il y a son fonctionnement. Vocabulaire, conjugazou. Réellier d'accord. 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Et puis, un second, y a tu comme moi. 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
1: Viens de que vas-tu le boutac, bien
2: sûr. Je vais le faire le corps, pas le
3: Très bien.
1: Qui a quelque chose à lui s'amener?
2: Oh non, non, pas s'amener à vous. Faut dans le montagne, on grenaille. Pas ouais, on grenaille que tu. On m'en a rendu mon nez. Quand on a besoin. Au pétoro.
1: Un fois, je viens t'attraper, le faille d'hiver après quoi? Pour la pas sortir.
2: Oh, ben, j'en le temps, l'année, hein, j'en perds le temps.
1: Faire un pouillard de mitch.
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1: 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Ça rend un menu.
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2: D'abord, le seul que m'a fait pour le budget. Mais nous ne mangeons jamais de papi. Qu'est-ce que vous faites la sando?
3: Ah bon?
2: Vous faites la sando, le papi.
1: Et vous, parce que je ne veux pas puer, on ne mange pas de pâte fritier. Un graisse à pâte tard.
2: Mais il m'a mangé un amour de papi, il s'est venu peut-être pas, oui.
1: Vous vous portez pas
2: beau, basto. Oh, vous n'êtes pas bien. Pas bien, moi.
1: Dès que tu ne donnes pas ta pièce.
2: Oh, cocabrio.
1: Gagne. Tu te défendis bien, Kero.
2: Oh, Marta, pas que mi t'aille, tu me défendis bien, Kero.
3: Oui.
2: Parce que vous faites tout à ma journée, ça. Tu sais comment ça va pas gagner ma vie, d'ailleurs.
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5: 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Samedi le blanc. 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

0: ça.
1: Ouais, tu sais, c'était samedi, là, à côté de la maison de la radio. Je marchais dans la rue, et puis il y a une fille juste devant moi, avec ses grands cheveux blonds, tu vois. J'ai commencé à la suivre parce que, je sais pas, j'avais envie de baiser, puis tout d'un coup, elle s'est retournée. Et là, qu'est-ce que je...

0: croissant.
1: Alors ? Alors ?
0: Alors je me dis, ok, c'est bon, je rentre chez moi, je la dépasse et puis je marche avenue du président Kennedy jusqu'à la place de Varsovie, puis il faisait bon et c'était cool. Et puis là je me retourne, puis je la vois qui marche derrière moi, puis je commence.

0: dit qu'il aurait mieux fallu rester chez moi. Ce jour-là, je me suis dit qu'il aurait mieux fallu rester chez moi.
1: Fallu. Fallu. C'est un mot, c'est quoi? C'est pas assez compliqué, ça?
0: Non, il aurait mieux fallu, c'est conditionnel passé, première forme. Tu vois, on aurait pu dire il aurait mieux valu aussi, mais du verbe valoir. Tu t'étais plus élégant.
1: Alors?
0: Voilà.
2: Alors?

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